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0: 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Il est 21h à Montréal, 3h du matin en France.
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5: Bonjour, les deux préfectures de Corse annoncent la fermeture de l'accès à tous les massifs et tous les cours d'eau de l'île et l'interdiction de toutes les activités de pleine nature dans l'ensemble des deux départements aujourd'hui. Ils sont en vigilance orange aux orages depuis 6 heures, de violents épisodes sont attendus. Il a beaucoup plu hier, en tout cas dans la Drôme et en Ardèche, il est tombé en 3 heures 30 mm d'eau à Valence et même localement 50 mm dans le Diois. La foudre a déclenché 3 départs de feu à Saint-Nazaire-le-Désert au milieu d'un massif très boisé, difficilement accessible. Patrick Bruel a annulé ses concerts estivaux, mais maintient sa tournée automnale, malgré les enquêtes pour viol et agression sexuelle qui le visent. Ladislas Vergne, le maire de Chartres, où le chanteur doit lancer sa tournée le 2 octobre, affirme qu'il n'est pas le bienvenu. Patrick Bruel continue de contester les accusations dont il fait l'objet. Le maire d'Arcachon, en Gironde, Yves Foulon, a été condamné hier à 5000 euros d'amende par le tribunal correctionnel de Bordeaux. Une condamnation pour menaces et violences envers son principal opposant au municipal, Vital Bode. Le week-end du 22 août sera marqué par une circulation extrêmement dense. La vallée du Rhône, l'arc méditerranéen, tout comme les autoroutes desservant la Bretagne et la façade atlantique, seront très fréquentées, notamment dans le sens des retours en direction du nord, dès ce vendredi. Enfin, des centaines de Tunisiens ont manifesté hier à Tunis contre le président Kais Saied. En fonction depuis 2019, il dénonce les coupures d'électricité et les pénuries d'eau potable. C'est la fin de ce flash. Une très bonne journée à toutes et à tous.
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6: La météo pour ce vendredi 21 août. Le temps est mitigé sous des températures à peine de saison en raison de l'orientation du vent au nord. Attention, on attend des orages, notamment sur l'Occitanie, le long de la Méditerranée ainsi qu'en Corse. Les températures pour ce vendredi matin, 14 degrés pour Lille, Cherbourg et Brest, 15 degrés pour Paris-Orléans, 17 degrés pour Strasbourg, 18 à Toulouse, Bordeaux et Biarritz, 19 degrés pour Lyon, 22 à Nice et Marseille, 25 à Ajaccio. Et pour ce vendredi après-midi, 20 degrés attendus sur la Normandie et la Bretagne, 21 sur les Hauts-de-France, 23 en région parisienne et sur le Grand Est, 23 degrés également sur la Nouvelle-Aquitaine et l'Occitanie, 23 également dans la vallée du Rhône, de 24 à 25 degrés sur la Côte d'Azur, jusqu'à 27 sur le golfe du Lion, 28 degrés pour la Corse.

Voici l'éphéméride pour ce 20 août. Aujourd'hui, nous souhaitons une bonne fête au Bernard. Bon anniversaire à la chanteuse Anaïs. Elle est née en 1976. Bon anniversaire à Robert Plant du groupe Led Zeppelin. Il est né en 1948. Et bon anniversaire à l'homme politique Laurent Fabius. Il est né en 1946. Voici le numéro 1 du jour.

0: Axel Bauer était un petit peu absent du top 50 depuis quelques années, mais grâce à un duo avec Zazie, il se retrouve quatrième le 20 août 2001 avec le single À ma place. Gros carton pour ce titre qui restera 17 semaines classé dans les 10 premiers. On termine avec un événement. Le 20 août 1995, Monica Seles fait son retour sur le circuit professionnel du tennis après 2 ans d'absence.
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5: Bonjour, les deux préfectures de Corse annoncent la fermeture de l'accès à tous les massifs et tous les cours d'eau de l'île et l'interdiction de toutes les activités de pleine nature dans l'ensemble des deux départements aujourd'hui. Ils sont en vigilance orange aux orages depuis 6 heures. De violents épisodes sont attendus. Il a beaucoup plu hier, en tout cas dans la Drôme et en Ardèche. Il est tombé en 3 heures 30 mm d'eau à Valence et même localement 50 mm dans le Diwa. La foudre a déclenché 3 départs de feu à Saint-Nazaire-le-Désert au milieu d'un massif très boisé, difficilement accessible. Patrick Bruel a annulé ses concerts estivaux, mais maintient sa tournée automnale malgré les enquêtes pour viol et agression sexuelle qui le visent. Ladislas Vergne, le maire de Chartres où le chanteur doit lancer sa tournée le 2 octobre, affirme qu'il n'est pas le bienvenu. Patrick Bruel continue de contester les accusations dont il fait l'objet. Le maire d'Arcachon, Girondi Foulon, a été condamné hier à 5000 euros d'amende par le tribunal correctionnel de Bordeaux. Une condamnation pour menaces et violences envers son principal opposant au municipal Vital Bode. Le week-end du 22 août sera marqué par une circulation extrêmement dense. La vallée du Rhône, l'arc méditerranéen, tout comme les autoroutes desservant la Bretagne et la façade atlantique seront très fréquentées, notamment dans le sens des retours en direction du nord, dès ce vendredi. Enfin, des centaines de Tunisiens ont manifesté hier à Tunis contre le président Kais Saied. En fonction depuis 2019, il dénonce les coupures d'électricité et les pénuries d'eau potable. C'est la fin de ce flash. Une très bonne journée à toutes et à tous.
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6: La météo pour ce vendredi 21 août. Le temps est mitigé sous des températures à peine de saison en raison de l'orientation du vent au nord. Attention, on attend des orages, notamment sur l'Occitanie, le long de la Méditerranée ainsi qu'en Corse. Les températures pour ce vendredi matin, 14 degrés pour Lille, Cherbourg et Brest, 15 degrés pour Paris-Orléans, 17 degrés pour Strasbourg, 18 à Toulouse, Bordeaux et Biarritz, 19 degrés pour Lyon, 22 à Nice et Marseille, 25 à Ajaccio. Et pour ce vendredi après-midi, 20 degrés attendus sur la Normandie et la Bretagne, 21 sur les Hauts-de-France, 23 en région parisienne et sur le Grand Est, 23 degrés également sur la Nouvelle-Aquitaine et l'Occitanie, 23 également dans la vallée du Rhône, de 24 à 25 degrés sur la Côte d'Azur, jusqu'à 27 sur le golfe du Lion, 28 degrés pour la Corse.

L'éphéméride pour ce 20 août. Aujourd'hui, nous souhaitons une bonne fête au Bernard. Bon anniversaire à la chanteuse Anaïs. Elle est née en 1976. Bon anniversaire à Robert Plant du groupe Led Zeppelin. Il est né en 1948. Et bon anniversaire à l'homme politique Laurent Fabius. Il est né en 1946. Voici le numéro 1 du jour.

0: Axel Bauer était un petit peu absent du top 50 depuis quelques années, mais grâce à un duo avec Zazie, il se retrouve quatrième le 20 août 2001 avec le single À ma place. Gros carton pour ce titre qui restera 17 semaines classé dans les 10 premiers. On termine avec un événement. Le 20 août 1995, Monica Seles fait son retour sur le circuit professionnel du tennis après 2 ans d'absence.
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4: Bonjour, les deux préfectures de Corse annoncent la fermeture de l'accès à tous les massifs et tous les cours d'eau de l'île et l'interdiction de toutes les activités de pleine nature dans l'ensemble des deux départements aujourd'hui. Ils sont en vigilance orange aux orages depuis 6 heures. De violents épisodes sont attendus. Il a beaucoup plu hier, en tout cas dans la Drôme et en Ardèche. Il est tombé en 3 heures 30 mm d'eau à Valence et même localement 50 mm dans le Diois. La foudre a déclenché 3 départs de feu à Saint-Nazaire-le-Désert au milieu d'un massif très boisé, difficilement accessible. Patrick Bruel a annulé ses concerts estivaux, mais maintient sa tournée automnale, malgré les enquêtes pour viol et agression sexuelle qui le visent. Ladislas Vergne, le maire de Chartres, le chanteur doit lancer sa tournée le 2 octobre, affirme qu'il n'est pas le bienvenu. Patrick Bruel continue de contester les accusations dont il fait l'objet. Le maire d'Arcachon, Girondi Foulon, a été condamné hier à 5000 euros d'amende par le tribunal correctionnel de Bordeaux. Une condamnation pour menaces et violences envers son principal opposant au municipal Vital Bode. Le week-end du 22 août sera marqué par une circulation extrêmement dense. La vallée du Rhône, l'arc méditerranéen, tout comme les autoroutes desservant la Bretagne et la façade atlantique seront très fréquentées, notamment dans le sens des retours en direction du nord, dès ce vendredi. Enfin, des centaines de Tunisiens ont manifesté hier à Tunis contre le président Kais Saied en fonction depuis 2019. Il dénonce les coupures d'électricité et les pénuries d'eau potable. C'est la fin de ce flash. Une très bonne journée à toutes et à tous.
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Bien bonjour à toutes et à tous, heureux de vous retrouver en ce vendredi, nous sommes le 21 août, j'espère que tout va bien pour vous, c'est Louis Kings qui vous accompagne comme chaque matin pour les matins soleil. En ma compagnie il y aura Alan, Daniel et Tom Kazak qui lui tentera peut-être de vous faire remporter le pactole, comme il dit si bien, avec les pronostics du Quintet. Côté musique, on en a plein à vous glisser dans les oreilles, on va débuter avec Angèle et Libre, très

0: place l'horoscope de ce vendredi. On débute avec les béliers. Vous êtes sur la pente ascendante, les béliers. Tous vos projets sont couronnés de succès. On ne vous arrête plus. Taureau, votre journée sera faite de plaisirs simples. Rayons de soleil, rire et gourmandise seront au programme. Les gémeaux, vous saurez récolter du positif dans chacune de vos activités du jour. Les cancers, vous avez besoin de compagnie actuellement. N'ayez pas peur de le montrer aux autres. Lion, votre côté sauvage ressurgit. Prenez du temps pour vous canaliser. Les vierges, vous trouvez l'équilibre parfait entre travail et vie de famille. Les vierges, félicitations. Balance, votre sourire est communicatif. Ceux qui croiseront votre route aujourd'hui s'en souviendront. Les scorpions, malgré le pessimisme ambiant, vous trouvez les mots justes pour booster le moral des troupes. Les sagittaires, en ce vendredi, la routine, très peu pour vous. Il y a du changement dans l'air et vous en êtes ravis. Capricorne, vous avez des idées et vous comptez bien les faire entendre avec force. Les Verseaux, la chance vous sourit. Les Verseaux, servez-vous-en à bon escient. Et les poissons, vous vous laissez trop aller les poissons. Il va falloir reprendre du poil de la bête. Avec tout ça, belle journée, belle fin de semaine.
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reste, le temps est instable avec de fortes averses et des températures qui rejoignent les normales de saison. Attention à la dégradation orageuse au sud qui pourrait être forte. Les températures pour ce jeudi matin, 15 degrés pour Lille et Brest, 15 degrés également pour Cherbourg, 16 degrés à Paris, 18 pour Strasbourg, 20 degrés pour Bordeaux et Biarritz, 20 également pour Toulouse, 21 pour Lyon, 23 degrés pour Nice, 24 à Marseille, 25 à Perpignan. Et pour ce jeudi après-midi, on attend 21 degrés sur la Bretagne et la Normandie, 22 sur les Hauts-de-France, 24 degrés sur l'Île-de-France et le Centre-Val de Loire, 27 degrés sur le Grand Est, 27 degrés également en Nouvelle-Aquitaine, 28 sur l'Occitanie, jusqu'à 30 à 31 degrés sur le pourtour méditerranéen et en Corse. 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
1: Bonjour, bonjour à tous. Retour à Cabourg et les 2750 mètres du prix d'Argentan à l'occasion du Quintet Plus de ce vendredi 21 août 2026. Il réunira 16 concurrents européens âgés de 6 à 11 ans n'ayant pas gagné 230 000 euros. Départ prévu 20h15. En tête de notre sélection, le 6, Nekonwu, toujours en léger retard de gain. À mon sens, dans un bon jour, il peut mettre tout le monde d'accord. Suivi du 5, Iban Klebel, qui n'aurait qu'à fournir sa vraie valeur pour s'illustrer en pareille société. Le 8 Kaiser, incontournable dans cette épreuve. Le 2 Nelson Greenwood, bénéficiant de la confiance de son entraînement. Et enfin le 7 Crystal Pia, peut même faire prendre une place dans la bonne combinaison. Il complétera notre sélection. Une sélection que vous pouvez retrouver sur ma chaîne YouTube Tom Kazak, les pronostics hippiques avec mes dernières minutes. Donc notre choix aujourd'hui, premier le 6, Knock on Wood. Second le 5, Iban Klebel. Troisième le 8, Kaiser. Quatrième le 2 Nelson Greenwood. Cinquième le 7 Crystal Pia. Le second choix le 11, le 14 et le 13. Et à vous la fortune!

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4: Bonjour, les deux préfectures de Corse annoncent la fermeture de l'accès à tous les massifs et tous les cours d'eau de l'île et l'interdiction de toutes les activités de pleine nature dans l'ensemble des deux départements aujourd'hui. Ils sont en vigilance orange aux orages depuis 6 heures, de violents épisodes sont attendus. Il a beaucoup plu hier, en tout cas dans la Drôme et en Ardèche. Il est tombé en 3 heures 30 mm d'eau à Valence et même localement 50 mm dans le Diois. La foudre a déclenché 3 départs de feu à Saint-Nazaire-le-Désert au milieu d'un massif très boisé, difficilement accessible. Patrick Bruel a annulé ses concerts estivaux, mais maintient sa tournée automnale malgré les enquêtes pour viol et agression sexuelle qui le visent. Ladislas Vergne, le maire de Chartres, le chanteur doit lancer sa tournée le 2 octobre, affirme qu'il n'est pas le bienvenu. Patrick Bruel continue de contester les accusations dont il fait l'objet. Le maire d'Arcachon, en Gironde, Yves Foulon, a été condamné hier à 5000 euros d'amende par le tribunal correctionnel de Bordeaux. Une condamnation pour menaces et violences envers son principal opposant au municipal, Vital Bode. Le week-end du 22 août sera marqué par une circulation extrêmement dense. La vallée du Rhône, l'arc méditerranéen, tout comme les autoroutes desservant la Bretagne et la façade atlantique, seront très fréquentées, notamment dans le sens des retours en direction du nord, dès ce vendredi. Enfin, des centaines de Tunisiens ont manifesté hier à Tunis contre le président Kais Saied. En fonction depuis 2019, il dénonce les coupures d'électricité et les pénuries d'eau potable. C'est la fin de ce flash. Une très bonne journée à toutes et à tous.
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0: matin soleil. Si vous venez de nous rejoindre, bienvenue à vous. Il nous reste donc 120 minutes à passer ensemble. Comme chaque matin, nous allons nous intéresser aux éphémérides du jour.
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2: Bonjour à tous, bonne fête aux Christophe ce 21 août. Les Christophe sont de nature émotive, ils ne supportent pas les hypocrites et les évitent au maximum. Les Christophe sont connus pour leur sociabilité sans égale, affichant toujours un beau sourire. Ils nouent facilement des liens d'amitié avec les autres. Que s'est-il passé ce 21 août ? 1959, Hawaï devient le 50e état des USA. 1986, au Cameroun, 1746 personnes sont tuées par des émanations de gaz toxique d'origine volcanique aux alentours du lac de Nyos. 1990, violent incendie de forêt dans le Var, les Alpes-Maritimes et la Corse qui dureront jusqu'au 25 août. 1997, le pape Jean-Paul II est reçu par le président français Jacques Chirac à l'occasion des 12e journées mondiales de la jeunesse. 2008, double attentat suicide devant une usine militaire d'armement près d'Islamabad au Pakistan qui fait au moins 64 morts. Voici les naissances célèbres. Usain Bolt, recordman du 100 mètres, la chanteuse Alizée qui vient d'Ajaccio en Corse, l'actrice Kim Cattrall née à Liverpool en Angleterre mais elle grandit au Canada, et bon anniversaire au footballeur ancien membre de l'équipe de France Didier Six né à Lille. Et voici le dicton du jour qui va refermer cette éphéméride. Plus violente à la Saint-Christophe peut mener à la catastrophe. Très bonne journée à tous. Merci.

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insolite du jour. Dans ce restaurant de Floride, il est possible de venir dîner complètement nu. Et si vous venez au restaurant sans aucun vêtement, c'est ce concept, en tout cas, le concept Classe Soirée Steakhouse en Floride, qui propose une soirée dîner nu. Vous souhaitez tester de nouvelles expériences? Ce restaurant à Hollywood propose chaque premier lundi du mois une soirée spéciale où les clients dînent complètement nus. Le gérant du restaurant américain Classe Soirée Steakhouse affirme qu'il existe une demande importante pour ce type d'expérience gastronomique. Ce concept étonnant semble attirer, puisque la première soirée, une vingtaine de personnes étaient attendues en costume d'Adam et Ève, a rapporté le gérant de ce restaurant. Le restaurateur promet une expérience 5 étoiles avec classe et élégance. Une soirée proposée à un prix de 216 € pour les hommes, 130 € pour les femmes et 260 € pour les couples. Le gérant précise que le personnel est respectueux envers les clients et spécialement formé pour les mettre à l'aise. Dès que vous franchirez la porte, je serai très probablement nu, sans vêtements, afin que vous vous sentiez immédiatement à l'aise, a expliqué une hôtesse. Selon les autorités locales, cette expérience est complètement légale. Le personnel

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1: Dans l'actualité musicale du jour, on parle d'Ariana Grande. Une pause bien méritée. Ariana Grande s'éloignera de la vie publique à l'issue de sa tournée mondiale. L'actrice et chanteuse américaine Ariana Grande a besoin d'un break et compte s'éloigner de la vie publique, a-t-elle déclaré. Les fans vont être déçus après le succès des deux volets, son dernier album. Ariana Grande a besoin d'une pause. Elle prendra du recul avec la vie publique une fois sa tournée mondiale achevée, comme l'a fait savoir un de ses représentants. Elle a hâte de terminer la tournée, de la conclure en beauté, en bonne santé et dans la joie, puis de prendre une pause bien méritée, loin de la vie publique et des apparitions médiatiques, a indiqué donc son porte-parole. Cette tournée a été une expérience merveilleuse pour elle. Elle adore ses fans et a énormément apprécié chaque minute de cette tournée. Également, Ariana Grande s'est retirée du projet d'adaptation de la comédie musicale Sunday in the Park with George, prévue en 2027 à Londres. Sa tournée est très physique et exige une grande agilité. Elle se produit avec brio et à un très haut niveau, soir après soir, tout en restant en pleine forme, a fait savoir une source proche de la star mondiale à un média américain. La chanteuse a récemment déposé plainte, d'ailleurs, devant un tribunal de Los Angeles contre des personnes qu'elle accuse d'avoir piraté les comptes personnels de photographes et producteurs travaillant avec elle. Ce piratage malveillant de la vie privée de Ariana Grande lui a causé un préjudice substantiel et irréparable. Peut-on lire dans cette plainte? Affaire à suivre, en tout cas, pour Ariana Grande. On se retrouve très vite avec d'autres actualités musicales.

Les Matins Soleil, chanson qui va rester gravée dans votre mémoire tout au long de la journée. En tout cas, on l'espère, on est là pour ça. Le titre d'aujourd'hui, un titre qui nous vient du sud, même de Marseille, hein, Tomber la chemise, c'est le groupe Zebda. On se l'écoute et on revient juste après pour tout savoir.

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1: Dont les indiscrétions télé du jour, la carte au trésor de retour sur France 3 le 4 septembre avec Stéphane Bern. La carte au trésor fera donc son grand retour sur France 3 le vendredi 4 septembre dès 21h10 sur France 3 avec Stéphane Bern qui succède donc à Cyril Ferraud. Cette saison marque l'arrivée de Stéphane Bern à la présentation de l'émission, référence incontournable en matière de patrimoine. Il apportera son expérience, son expertise, son regard, son talent de conteur et évidemment cette élégance teintée d'humour qui fait sa signature pour faire découvrir aux téléspectateurs les trésors de notre territoire. Curieux, chaleureux et toujours bienveillant, il accompagnera les candidats pour faire de chaque visite un véritable moment de complicité. Cette nouvelle édition s'enrichira de nouveautés éditoriales avec la Bern Touch qui proposera à travers la visite d'un lieu, d'un monument ou d'un site emblématique un regard renouvelé sur le patrimoine en mettant en lumière son histoire, ses anecdotes et celles et ceux qui le font vivre. Pour ce premier numéro, Stéphane Bern donne rendez-vous aux téléspectateurs pour une édition exceptionnelle de la carte au trésor et invite le public à découvrir le Val de Cher et la Sologne, un territoire où la douceur des paysages, des chefs-d'œuvre de la Renaissance et les grands espaces naturels composent un décor unique. Rendez-vous dès le 4 septembre 21h10 sur la chaîne France 3. On se retrouve très vite avec d'autres indiscrétions télé.

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0: destination camping. Bonjour Daniel.
1: Bonjour à tous. Un micro grésillant sur une scène de bois improvisée, des projecteurs colorés qui attirent les papillons de nuit et toute une foule de campeurs rassemblés autour de la buvette pour encourager les candidats du soir. Aujourd'hui, on ajuste sa plus belle tenue d'été, on esquisse son plus beau sourire et on s'intéresse au concours le plus déjanté de nos séjours. La mythique saga de l'élection de Miss et Mister Camping. Véritable temps fort de l'animation estivale dans les années 60.

filet final en maillot de bain sous les cris de joie des équipes de copains. Le grand gagnant repartait fièrement avec son écharpe en ruban satiné, un panier garni de produits locaux ou un bon pour une coupe de champagne au bar. Léger, populaire et follement convivial, ce concours reste le théâtre des rires partagés.

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1: Dans l'actualité people du jour, on parle de Tate McRae, No Pain No Gain, entre grimaces, haltères et pose de championne. Tate McRae mouille le maillot pour sa nouvelle compagne Adidas. La chanteuse canadienne troque la scène contre la salle de sport et prouve qu'elle maîtrise aussi bien le sportswear que les chorégraphies. Ses pièces préférées, le legging évasé au G-Sport et la brassière assortie, parfait pour s'entraîner, puis aller prendre un café, le cardio, oui, mais avec une récompense au bout, de quoi donner envie d'enfiler ses baskets ou de rester allongé sur son canapé. Quant à Kid Laroi, son ex, il doit désormais s'en mordre les doigts et peut-être aussi les lacets. On se retrouve très vite avec d'autres actualités people.
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sera bientôt 10h30 dans vos matins soleil. J'espère que tout se passe bien pour vous et que la journée est belle. Il fait beau encore, hein, c'est encore l'été, on en profite. Et pourquoi ne pas se prendre un petit coup de soleil avec bon entendu.

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1: Les programmes télé, la télévision pour ce soir, vendredi. On débute avec la chaîne TF1 qui nous propose ce soir le jeu Les 12 coups, le combat des maîtres. Sur France 2, la série 4.

0: rendez-vous par exemple ce soir sur la chaîne TF1 Série Film avec la série Panda diffusée dès 21h10. Avec tout ça, bonne soirée télé
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week-end. Passez une très très belle journée à l'écoute de votre radio. Restez fidèles au matin pas chagrin. En tout cas, nous, on sera là 8h, 11h comme chaque matin. On ne peut pas se quitter sans vous parler de la petite.

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2: 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Bonjour, football Ligue 1, quatrième journée en match de clôture hier soir au stade Bollaert. Lens et Lyon se sont neutralisés 0-0. Les Lensois ont fini fort, mais les Lyonnais ont eu les meilleures occasions au classement. Les 100 et or occupent la quatrième place. Les Lyonnais sont 13e. Dans les autres rencontres programmées hier, après deux victoires de suite et malgré l'ouverture du score d'Augusto, Nantes a concédé sa première défaite de la saison, toute fin de match contre Reims, 2-1. Une première victoire de la saison, par contre, pour Toulouse qui s'est imposée 2-0 face au Havre. Enfin, Angers a lancé sa saison en ramenant le point du match nul, un but partout, suite à son déplacement à Strasbourg. Ligue 1, toujours, c'est officiel. Adrien Rabiot, formé au PSG, rejoint l'OM. C'est une grosse surprise, mais une bonne nouvelle pour le championnat de France qui attire un international d'envergure aux 48 sélections. Rabiot, après 5 années passées à la Juventus Turin, souhaite vivre un nouveau défi sportif. Cyclisme, le Belge Tim Merlier a conquis le titre de champion d'Europe cycliste hier à domicile. Il a devancé Olaf Koech, deuxième, et son compatriote Jasper Philipsen, quatrième. Le Français Christophe Laporte, tenant du titre, a fini neuvième. Par ailleurs, 2 ans après sa victoire sur le Grand Prix de Montréal, Tadej Pogacar a repris possession de son trône au Canada. Sur la 3e marche du podium, on retrouve Julien Alaphilippe. La 87e édition du Bol d'Or a été remportée hier par Suzuki qui conserve sa couronne au Castellet. La marque japonaise a par ailleurs fait coup double en s'adjugeant également le titre de champion du monde WEC. C'est la fin de ce Flash Sport. Une très bonne journée à toutes et à tous.

Bonjour, voici l'éphéméride pour ce 21 août. Aujourd'hui, nous souhaitons une bonne fête aux Ahmed et Noémie. Bon anniversaire à la chanteuse Alizée. Elle est née en 1984. Voici le numéro 1 du jour.

0: Akon reprend le titre Begin du groupe des années 60, The Four Seasons. Leur reprise sera 5 fois numéro 1 du top 50 en France, notamment un 21 août 2008. On termine avec un événement, le 21 août 1998, Céline Dion débute à Boston sa tournée mondiale qui se terminera en 2000.
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1: Bonjour à tous, les programmes télé, la télévision pour ce soir, vendredi. On débute avec la chaîne TF1 qui nous propose ce soir le jeu Les 12 coups, le combat des maîtres. Sur France 2, la série Capitaine Marlowe dès 21h10. Sur la chaîne France 3, ce soir, le magazine Le combat en héritage spécial Brigitte Bardot. Sur la chaîne France 5, documentaire Les routes de l'impossible. Sur M6, ce soir,

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5: Bonjour, les deux préfectures de Corse annoncent la fermeture de l'accès à tous les massifs et tous les cours d'eau de l'île et l'interdiction de toutes les activités de pleine nature dans l'ensemble des deux départements aujourd'hui. Ils sont en vigilance orange aux orages depuis 6 heures. De violents épisodes sont attendus. Il a beaucoup plu hier, en tout cas dans la Drôme et en Ardèche. Il est tombé en 3 heures 30 mm d'eau à Valence et même localement 50 mm dans le Diois. La foudre a déclenché 3 départs de feu à Saint-Nazaire-le-Désert au milieu d'un massif très boisé, difficilement accessible. Patrick Bruel a annulé ses concerts estivaux, mais maintient sa tournée automnale malgré les enquêtes pour viol et agression sexuelle qui le visent. Ladislas Vergne, le maire de Chartres, le chanteur doit lancer sa tournée le 2 octobre, affirme qu'il n'est pas le bienvenu. Patrick Bruel continue de contester les accusations dont il fait l'objet. Le maire d'Arcachon, en Gironde, Yves Foulon, a été condamné hier à 5000 euros d'amende par le tribunal correctionnel de Bordeaux. Une condamnation pour menaces et violences envers son principal opposant au municipal, Vital Bode. Le week-end du 22 août sera marqué par une circulation extrêmement dense. La vallée du Rhône, l'arc méditerranéen, tout comme les autoroutes desservant la Bretagne et la façade atlantique, seront très fréquentées, notamment dans le sens des retours en direction du nord, dès ce vendredi. Enfin, des centaines de Tunisiens ont manifesté hier à Tunis contre le président Kais Saied. En fonction depuis 2019, il dénonce les coupures d'électricité et les pénuries d'eau potable. C'est la fin de ce flash. Une très bonne journée à toutes et à tous.
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6: La météo pour ce vendredi 21 août, le temps est mitigé sous des températures à peine de saison en raison de l'orientation du vent au nord. Attention, on attend des orages, notamment sur l'Occitanie, le long de la Méditerranée ainsi qu'en Corse. Les températures pour ce vendredi matin, 14 degrés pour Lille, Cherbourg et Brest, 15 degrés pour Paris-Orléans, 17 degrés pour Strasbourg, 18 à Toulouse, Bordeaux et Biarritz, 19 degrés pour Lyon, 22 à Nice et Marseille, 25 à Ajaccio. Et pour ce vendredi après-midi, 20 degrés attendus sur la Normandie et la Bretagne, 21 sur les Hauts-de-France, 23 en région parisienne et sur le Grand Est, 23 degrés également sur la Nouvelle-Aquitaine et l'Occitanie, 23 également dans la vallée du Rhône, de 24 à 25 degrés sur la Côte d'Azur, jusqu'à 27 sur le golfe du Lion, 28 degrés pour la Corse.
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1: Bonjour à tous, les programmes télé, la télévision pour ce soir, vendredi. On débute avec la chaîne TF1 qui nous propose ce soir le jeu Les 12 coups, le combat des maîtres. Sur France 2, la série Capitaine.

0: Sirène, diffusé dès 21h25. Et enfin, pour terminer, rendez-vous par exemple ce soir sur la chaîne TF1 Série Film avec la série Panda, diffusée dès 21h10. Avec tout ça, bonne soirée télé.
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2: Bien installé, au bord de l'océan, vous savourez le vent du large. Près de la plancha, les filets de poisson attendent leur tour. Les crevettes brillent dans un plat et les épices parfument la terrasse. La table est dressée et les salades sont prêtes. Et tout est encore meilleur quand vous mangez face à la mer. Et dans ce moment qui fleure bon l'air marin et la simplicité, vous imaginez une boisson peu alcoolisée mais généreuse en saveur. Bonjour Virginie Thomas, vous êtes pommelière, une sommelière spécialisée en cidre à Bousculte-Essence, organisme de formation en cidrologie. Selon vous, quelle boisson accompagne le mieux un déjeuner d'été en bord de mer ?
3: Ah bah le cidre, c'est déjà mettre du soleil dans le verre. Moi j'adore dire ça parce que le cidre, il a une belle couleur dorée, scintillante. On voit toutes ces fines bulles qui remontent à la surface, qui font d'ailleurs penser un petit peu à l'écume de la mer. On a aussi ce côté très désaltérant, avec l'impression de croquer dans le fruit. Donc ça ramène beaucoup de fraîcheur. Et puis, avec un cidre dans le verre, on a l'impression de partir en voyage. Ça accentue un petit peu cette évasion, les pieds dans le sable. 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
4: Bonjour, les vigilances orange, orage et pluie et inondation ont été levées à 10h dans le Var et les Alpes-Maritimes. Ces départements restent en vigilance jaune pour ces deux phénomènes, mais aussi pour des crues localisées au plus fort des intempéries. Jusqu'à 26 000 foyers ont été privés d'électricité dans le Var, où 1378 éclairs ont été recensés cette nuit. Les cumuls de pluie sur les dernières 24 heures sont aussi notables. 75 à 80 mm ont été enregistrés à Draguignan et Seyan, notamment. À Nice, des cumuls de 44 mm ont été enregistrés et 60 mm à Carroz. Plus impressionnant, il est tombé localement 130 mm de pluie à Levens. Le président Emmanuel Macron réunira le gouvernement lundi matin pour un conseil des ministres de rentrée. Un conseil qui interviendra après une pause estivale marquée par les canicules, la répétition et des incendies d'ampleur historique. Gabriel Attal visé par de nouvelles ingérences russes. L'ancien premier ministre a été ciblé 4 fois au total en 2 semaines, alors qu'Edouard Philippe et Raphaël Glucksmann ont aussi été visés récemment. Les voyageurs du TGV reliant Hendaye dans les Pyrénées-Atlantiques à Paris sont arrivés avec plus de 11h30 de retard ce matin dans la capitale. Le TGV a été en effet immobilisé dans les Landes en raison d'un défaut d'alimentation électrique probablement provoqué par la foudre. Le procureur de Caen, Joël Garrigue, a annoncé l'ouverture d'une information judiciaire pour meurtre, non-dénonciation de crime, non-assistance à personne en danger contre 4 hommes âgés de 17 à 25 ans après la mort d'un centre domicile fixe à Alençon, dans le département de l'Orne. Ces personnes présentes au moment des faits ont filmé la scène et ont pu remettre aux enquêteurs les vidéos de l'agression. Ils ont précisé également que les agresseurs eux-mêmes avaient filmé leurs actes. C'est la fin de ce flash. Une très bonne journée à notre écoute.
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3: Bonjour, Football Ligue 1, quatrième journée en match de clôture hier soir au Stade Bollaert. Lens et Lyon se sont neutralisés 0-0. Les Lensois ont fini fort, mais les Lyonnais ont eu les meilleures occasions au classement. Les 101 occupent la quatrième place, les Lyonnais sont 13e. Dans les autres rencontres programmées hier, après deux victoires de suite et malgré l'ouverture du score d'Augusto, Nantes a concédé sa première défaite de la saison, toute fin de match contre Reims, 2-1. Une première victoire de la saison par contre pour Toulouse qui s'est imposée 2-0 face au Havre. Enfin, Angers a lancé sa saison en ramenant le point du match nul, un but partout, suite à son déplacement à Strasbourg. Ligue 1 toujours, c'est officiel, Adrien Rabiot, formé au PSG, rejoint l'OM. C'est une grosse surprise, mais une bonne nouvelle pour le championnat de France qui attire un international d'envergure aux 48 sélections. Rabiot, après 5 années passées à la Juventus Turin, souhaite vivre un nouveau défi sportif. Cyclisme, le Belge Tim Merlier a conquis le titre de champion d'Europe cycliste hier à domicile. Il a devancé Olaf Koech, deuxième, et son compatriote Jasper Philipsen, quatrième. Le Français Christophe Laporte, tenant du titre, fini 9e. Par ailleurs, 2 ans après sa victoire sur le Grand Prix de Montréal, Tadej Pogacar a repris possession de son trône au Canada. Sur la 3e marche du podium, on retrouve Julien Alaphilippe. La 87e édition du Bol d'Or a été remportée hier par Suzuki qui conserve sa couronne au Castellet. La marque japonaise a par ailleurs fait coup double en s'adjugeant également le titre de champion du monde WEC. C'est la fin de ce Flash Sport. Une très bonne journée à toutes et à tous.
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1: La météo pour ce samedi 22 août, temps plus frais et respirable et bien ensoleillé. Des nuages bas sont possibles en Aquitaine. Les températures pour ce samedi matin, 11 degrés pour Brest et Cherbourg, 11 également pour Orléans, 13 degrés pour Paris, Strasbourg et Lille, 14 degrés pour Biarritz, 15 degrés à Bordeaux et Toulouse, 16 à Lyon, 20 degrés pour Marseille, Nice et 21 à Ajaccio. Et pour ce samedi après-midi, on attend 18 degrés sur la Normandie, 20 sur les Hauts-de-France, 23 en Bretagne, 23 également sur la région Île-de-France, 24 dans le Grand Est, 26 degrés dans la vallée du Rhône, 27 sur l'Occitanie et la Nouvelle-Aquitaine, entre 27 et 29 degrés sur le pourtour méditerranéen et en Corse.
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4: Bonsoir. Mise en place en 2025 initialement pour une durée d'un an. La contribution exceptionnelle sur les bénéfices des grandes entreprises concerne environ 300 sociétés dont le chiffre d'affaires atteint au moins 1,5 milliard d'euros. Le gouvernement envisage de la reconduire en 2027 après l'avoir déjà prolongée cette année. Une rallonge fiscale censée rapporter 7,3 milliards d'euros cette année. Des préservatifs non conformes d'une trentaine de références vendues en ligne dans diverses enseignes et en pharmacie ces derniers mois sont susceptibles d'entraîner des grossesses non désirées ou des contaminations à des infections sexuellement transmissibles, alerte à la répression des fraudes et le ministère de la Santé. Ces produits sont dépourvus d'un marquage CE ou de toute évaluation de conformité européenne et pour la plupart d'un emballage en langue française. L'épidémie d'Ebola qui sévit en République démocratique du Congo progresse de façon exponentielle, alerte un responsable des Nations Unies. Elle a franchi le cap des 2500 morts et couvre désormais une superficie supérieure à celle de la France. Enfin, un week-end problématique sur les routes de l'Hexagone, un retour de vacances qui peut se transformer en trajet de l'enfer. Sur les autoroutes, les journées de vendredi, samedi et dimanche devraient être particulièrement chargées dans le sens des départs des régions côtières vers les grandes métropoles. Les congés scolaires s'achèvent dans une semaine. Samedi, la circulation restera soutenue dans le Grand Ouest, le Nord et la région Auvergne-Rhône-Alpes avec une journée classée orange sur ces régions dans le sens des départs. Mais dans le sens des retours, le drapeau rouge est hissé dans la moitié ouest de la France. C'est la fin de ce flash, une bonne fin de journée à notre écoute.

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1: Bonjour à tous, les programmes télé, la télévision pour ce soir, vendredi. On débute avec la chaîne TF1 qui nous propose ce soir le jeu Les 12 coups, le combat des maîtres. Sur France 2, la série Capitaine Marlowe, dès 21h10.

0: Sirène, diffusé dès 21h25. Et enfin, pour terminer, rendez-vous par exemple ce soir sur la chaîne TF1 Série Film avec la série Panda, diffusée dès 21h10. Avec tout ça, bonne soirée télé.
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0: Rendez-vous par exemple ce soir sur la chaîne TF1 Série Film avec la série Panda diffusée dès 21h10. Avec tout ça, bonne soirée télé.
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0: 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Il est 20h à Montréal, 2h du matin en France.
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